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1: Bonjour, bonjour à tous. Un important incendie en cours dans le Var. Les flammes ont déjà parcouru plus de 1700 hectares dans l'arrière-pays toulonnais. Partie de Pontevès, elle menace plusieurs communes dans les secteurs de Cotignac, Corrence et Montfort-sur-Argence. 400 personnes ont été évacuées, plus de 2300 foyers sont privés d'électricité et 900 pompiers sont actuellement mobilisés sur place. Des départs de feu qui se multiplient depuis le début de l'été. Hier, deux sapeurs-pompiers sont morts en Gironde lors d'une intervention pour un incendie près de l'aéroport de Bordeaux-Mérignac. Ils se sont retrouvés piégés par les flammes à bord de leur camion d'intervention. Dans un message posté sur X, Emmanuel Macron a adressé ses condoléances aux familles. Le ministre de l'Intérieur, lui, doit se rendre sur place dans la journée. Laurent Nunez qui salue l'adoption de la loi Riposte. Le Parlement a définitivement adopté hier le texte sur la sécurité du quotidien porté par le ministre de l'Intérieur. Il comporte un arsenal de mesures pour lutter contre les troubles à l'ordre public, des rodéos urbains à la consommation de protoxyde d'azote, en passant par les free parties. Autre texte définitivement adopté, la loi d'urgence agricole qui a reçu hier le feu vert des sénateurs. Et ce, malgré plusieurs volets controversés sur la gestion de l'eau ou encore les pesticides. Un texte qui divise au sein même du gouvernement. La ministre de la Transition écologique, Monique Barbu, va présenter sa démission. À l'étranger, l'armée américaine a lancé une nouvelle série de frappes nocturnes sur l'Iran. Les États-Unis assurent viser des cibles militaires pour la 11e nuit d'affilée. Hier, Donald Trump a affirmé que son armée n'en avait pas du tout fini avec Téhéran. Il a également reçu le président libanais Joseph Aoun à la Maison-Blanche et lui a promis, je cite, de beaucoup l'aider. Et puis le Belge Remco Evenepoel a remporté hier la 16e étape du Tour de France, un contre-la-montre entre Evian et Thonon-les-Bains. Journée marquée par l'abandon de Florian Lipovic, 5e du classement général. Et c'est de nouveau Tadej Pogacar qui s'élancera aujourd'hui en jaune pour la 17e étape entre Chambéry et Voiron. Très bonne journée à tous.

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0: et avec Florent Barsac pour toute l'info. Bonjour Florent.
1: Bonjour à tous, on commence par la météo de la Seine-et-Marne, un grand soleil encore aujourd'hui, avec autour de 13-14 degrés ce matin, on attend 26 à 27 en journée. Le beau temps va se maintenir jusqu'à samedi, alors que de la pluie est possible dimanche. L'actualité locale, 56 fermetures pour des raisons d'hygiène en Seine-et-Marne. La préfecture a communiqué hier sur ces établissements qui ont dû cesser leur activité suite à des contrôles sanitaires. La moitié étaient des restaurants. Des routes ont rouvert en forêt de Fontainebleau suite aux incendies. La D152 entre le rond-point de l'obélisque et la croix dite de Souvray, également deux petites départementales, les 16 et 63. En revanche, la route ronde, la D301, reste inaccessible jusqu'au Touring Club, près du feu de la Faisanderie. Bison Futé vient de publier ses prévisions de circulation pour la fin de semaine. Ce sera orange vendredi, rouge samedi, dans le sens des départs en Ile-de-France. Pas de soucis particuliers dans le sens des retours. L'actualité nationale, les incendies dans le Var, un nouveau a parcouru 1700 hectares. 900 pompiers y sont mobilisés. Les frappes américaines en Iran continuent. Les États-Unis ne veulent pas laisser la gestion du détroit d'Ormuz à la République islamique. La ministre de l'écologie va présenter sa démission ce matin. Avant le Conseil des ministres, Monique Barbu désavouée selon elle par l'adoption de la loi d'urgence agricole. Le Tour de France, le calme avant la haute montagne. Quelques cols mais une arrivée presque en descente. Aujourd'hui entre Chambéry et Voiron, avant l'Alpe d'Huez deux fois, vendredi et samedi.

0: C'est un réveil en douceur que vous offre Oxygène, la radio de la Seine-et-Marne avec Adèle, 7h08.
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0: Allez, c'est mercredi, le 22 juillet. Bonne fête aux Marie-Madeleine célébrée aujourd'hui. C'est l'anniversaire de la chanteuse Mireille Mathieu. Elle fête ses 80 printemps. L'anniversaire également de l'humoriste Mathieu Madénian qui fête ses 50 ans aujourd'hui. Bon anniversaire aussi à vous qui tenez un 22 juillet. Poursuivons cette matinée là pendant votre petit déjeuner avec l'un des sons de l'été, le Marseillais Ugel avec Jamaican. Avant 7h30 également, classique de Lenny Kravitz. Et tout de suite, voici Coldplay avec BTS sur Oxygène, la radio.

0: 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Rythme votre été également avec vos activités à faire à deux ou en famille dans notre département. Sur ce mercredi matin, la direction Lumini Safari Réserve. Vous allez découvrir ce parc extraordinaire, notamment l'île des Lémuriens par exemple. Alors pour tenter de gagner vos invitations pour aller émerveiller les enfants à Lumini Safari Réserve, reconnaissez cette journaliste.
1: Il y a un cadre, il y a des règles, il y a une éducation, il y a la politesse, et s'il faut dire 100 000 fois à ma fille que quand elle a soif et qu'elle veut que je serve de l'eau, elle me dit s'il te plaît, je répéterai 100 000 fois, il n'y a pas de problème.
0: Alors vous l'avez vu ces dernières semaines sur M6, elle présentait les avant-match et après-match de la Coupe du Monde, et puis vous l'avez peut-être vu hier soir aussi puisque c'est elle qui présente Zone Interdite. Qui est-elle? Eh bien vous nous le dites maintenant, vous envoyez votre message sur WhatsApp, le numéro 07 812 07 812. À vous de jouer. Pendant ce temps-là, vous écouterez Lenny Kravitz, Juliette Armanet aussi avant 7h30 et Tame Impala sur Oxygène, la radio de la Seine-et-Marne.
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6: Alors ce matin, on a un accident qui perturbe la circulation sur l'autoroute A4 en direction de Paris, dans le secteur de Villiers-sur-Marne. Il implique une voiture et une moto et occasionne la fermeture de deux des quatre voies de l'autoroute en direction de la capitale. Ailleurs, ça roule bien pour l'instant ce matin dans les transports en commun. Pas de soucis inhabituels. On se retrouve maintenant à 7h30 pour le journal de votre ville.

0: Quand vous entendez un bon Lenny Kravitz comme ça pendant le petit-déj, c'est que vous écoutez Oxygène, la radio de la Seine-et-Marne. Comme promis l'info à 7h30, Jules est armané juste avant et là tout de suite on parle vélo.
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2: Bonjour, bonjour à tous. Il était le grand favori. Il ne s'est pas raté. Remco Evenepoel a remporté hier le contre-la-montre pour la 16e étape du Tour de France. Le deuxième succès consécutif du Belge sur ce tour. Il reprend 28 secondes à Tadej Pogacar, deuxième du chrono. Désormais principal concurrent du maillot jaune depuis l'abandon de Jonas Vingegaard dimanche. Remco Evenepoel est en jambes dans ce tour. Il explique se sentir de mieux en mieux au fil des jours. Écoutez.
3: J'avais un peu dur les premiers jours, mais là je commence vraiment à me sentir bien. J'ai vraiment l'impression que j'ai vraiment retrouvé le rythme de compétition. Donc je suis très heureux que ça soit maintenant. C'est clair que le tour n'est pas encore fini, il y a encore beaucoup qui arrivent. Mais c'est mieux de rentrer dans la dernière semaine comme je le fais maintenant. Mais il y a encore cette fin pour aller chercher des belles choses. Et je pense que ça a aidé de ne pas faire la compétition avant.
2: Et Tadej Pogacar conserve le maillot jaune de leader du général avec 4 minutes 32 d'avance sur Remco Evenepoel. Isaac Del Toro, lui, complète le podium. Et à la quatrième place, on retrouve Paul Sexas, le jeune Français qui pointe ce matin à 7 minutes 11 du maillot jaune. Mais à seulement 20 secondes du podium. La lutte s'annonce donc acharnée jusqu'à Paris. Et à noter l'abandon hier de l'un des prétendants à ce podium, Florian Lipovic, troisième et meilleur jeune du Tour en 2025. Victime d'une chute, il occupait la cinquième place actuellement. Aujourd'hui, c'est la 17e étape, 175 km entre Chambéry et Voiron, profil qui pourrait convenir aux attaquants. Mais les sprinteurs pourraient également viser la victoire avant trois journées très difficiles dans les Alpes.
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0: Allez, bon courage à vous qui attaquez une nouvelle journée. 7h30, c'est l'heure de l'info tout de suite. Retrouvons Florent Barsac.
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2: Bonjour à tous. L'actualité locale, 56 fermetures pour des raisons d'hygiène en Seine-et-Marne. La préfecture a communiqué hier sur ces établissements qui ont dû cesser leur activité depuis le début de l'année suite à des contrôles sanitaires. Alors la moitié étaient des restaurants, près d'un tiers des boulangeries. Alors les principaux manquements sont la rupture de la chaîne du froid, le non-respect des dates limites de consommation ou encore la présence de nuisibles et rongeurs. Des routes ont rouvert en forêt de Fontainebleau suite aux incendies. La départementale 152 entre le rond-point de l'obélisque et la croix dite de Souvray. Également deux petites départementales, les 16 et 63 en revanche. La D301 dans la route ronde reste inaccessible jusqu'au Touring Club près du feu de la Faisanderie, tout comme la départementale entre Arbonne et Achères, la forêt. D'ailleurs, le plan France Forêt 2100 a été présenté hier par le gouvernement. Suite aux récents incendies, le ministère de l'Environnement a lancé un plan pour restaurer les massifs touchés, dont Fontainebleau, mais aussi adapter leur composition à l'évolution climatique. Des moyens supplémentaires sont aussi promis par l'État. Bison Futé vient de publier ses prévisions de circulation pour la fin de semaine. Ce sera orange vendredi et rouge samedi dans le sens des départs en Ile-de-France. Pas de soucis particuliers dans le sens des retours. La Seine-et-Marne recherche des baliseurs de sentiers de randonnée. Le comité départemental de randonnée appelle aux bonnes volontés pour la saison prochaine. Afin de marquer les arbres avec les fameux traits blancs, jaunes ou rouges, les besoins sont d'ailleurs un peu plus importants sur les secteurs de Meaux et de La Ferté-sous-Jouarre. Contactez le Codé Rando 77. Maintenant, on regarde votre météo.
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2: Le temps pour cette journée de mercredi, comme hier et avant-hier, très ensoleillé et doux. Autour de 13 à 14 degrés ce matin en sortant de chez vous. Cet après-midi, des pointes à 26-27 degrés sont annoncées, alors que le beau temps va se maintenir jusqu'à samedi et qu'ensuite de la pluie sera possible. Alors ce sera vraiment très temporaire pour la journée de dimanche. Voilà pour l'essentiel de l'actualité de ce début de journée. N'hésitez pas à aller sur nos réseaux sociaux pour suivre l'actu de la Seine-et-Marne tout au long de la journée. Il y a la page Facebook et le compte Insta qui sont très actifs. Bonne matinée avec nous et avec Nico.
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0: Allez, voici l'horoscope de ce mercredi. Les béliers, vous allez avoir l'occasion de changer d'air, de prendre des distances avec la routine. Les taureaux, vous allez vous tirer d'un mauvais pas malgré les difficultés. Gémeaux, vous allez vous mobiliser pleinement pour résoudre des questions urgentes. Cancer, vous avez du mal à soutenir le rythme, alors rechargez vos batteries énergétiques au grand air. Ça vous y aiderait. Les lions, votre compagnie va être des plus agréables. Hein. Vous allez vraiment vous plier en quatre pour faire plaisir et vous rendre indispensable. Les vierges, l'attention que l'on vous porte vous touche et vous redonne pleinement confiance en vous. Balance, vous n'allez pas vous ennuyer aujourd'hui en vous trouvant mille choses à faire, même si pour vous ce ne sont que des broutilles. Les scorpions, ne vous attardez pas sur des regrets franchement stériles. Amis sagittaires peu soucieux du qu'en dira-t-on, rien ne vous arrête. Les capricornes, il est possible d'ailleurs que vos ennemis, si toutefois vous en avez, œuvrent dans l'ombre et tentent de vous déstabiliser. Les verseaux, une imagination débordante, c'est le menu du jour. Et puis les poissons, vous avez mille projets en tête et l'impression de manquer de temps pour les réaliser, alors gardez confiance. Oui, gardez confiance, une belle journée commence. Et c'est Oxygène que vous écoutez, la radio qui vous passe moins de pubs que les autres. Avant 8h, Lady Gaga nous rejoint, Bruno Mars aussi et Alicia Keys tout de suite sur Oxygène.

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1: Il y a un cadre, il y a des règles, il y a une éducation, il y a la politesse, et s'il faut dire 100 000 fois à ma fille que quand elle a soif et qu'elle veut que je serve de l'eau, elle me dit s'il te plaît, je répéterai 100 000 fois, il n'y a pas de problème.
0: Oui, Gilles Amo, c'était Ophélie Meunier, que vous avez peut-être vu hier soir d'ailleurs en regardant Zone Interdite. C'est gagné, Gilles, les invitations pour aller à Lumini Safari Réserve. Et vous savez quoi, il y a d'autres invitations à gagner dans quelques minutes. Vous restez évidemment dans les parages. Entre le café et le brossage de dents, avant 8h et l'info, vous écoutez Corneille. Corneille de retour avec Vita en duo. Vous écouterez également Charlie Pousse et Lady Gaga sur Oxygène, la radio qui vous passe moins de pubs que les autres.
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15: Alors ce matin, ça roule bien dans l'ensemble en Seine-et-Marne et en Ile-de-France. On a les coups de frein occasionnés par les travaux de la Francilienne entre Tigery et Comblaville. Sur l'A4 à Villiers-sur-Marne, accident dégagé, mais encore un petit peu de ralentissement. Ailleurs, ça va, les transports en commun, pas de soucis inhabituels. Allez, rendez-vous pour l'actu à 8h maintenant pour toutes les infos de la Seine-et-Marne.

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1: 8h, vous venez d'ouvrir les yeux, c'est Oxygène que vous avez choisi avec Anastasia dans un instant, Amir aussi. 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Et Dave et Thames après l'info du 8h, Florent Barsac, bonjour.
2: Bonjour à tous, on commence par la météo de la Seine-et-Marne, une belle journée ensoleillée avec autour de 15 degrés ce matin pour commencer. On attend 26 à 27 dans l'après-midi. Ce beau temps va se maintenir jusqu'à au moins samedi. L'actualité locale, 56 fermetures pour des raisons d'hygiène en Seine-et-Marne depuis le début de l'année. La préfecture a communiqué hier sur ces établissements qui ont dû cesser leur activité suite à des contrôles sanitaires, la moitié étant des restaurants. Le plan France Forêt 2100 présenté hier par le gouvernement suite aux récents incendies, le ministère de l'Environnement a lancé un plan pour restaurer les massifs touchés dont Fontainebleau. C'est la reprise pour le Ponto Combo Handball. Les joueurs du seul club professionnel de Seine-et-Marne ont repris l'entraînement cette semaine avec un nouveau coach, Safouane Koudar. Il y aura la semaine prochaine un stage en Corse pour se préparer. L'actualité nationale, le grand incendie dans le Var a parcouru désormais 2500 hectares. 900 pompiers y sont mobilisés. Alors le feu est contenu ce matin malgré de nombreux points chauds, est-il communiqué. Les frappes américaines en Iran continuent. Les États-Unis ne veulent pas laisser la gestion du détroit d'Ormuz à la République islamique. La ministre de l'écologie va présenter sa démission ce matin avant le Conseil des ministres. Monique Barbu en désaccord avec l'adoption de la loi d'urgence agricole. Et puis le Tour de France, le calme avant la haute montagne. Quelques cols, mais une arrivée presque en descente aujourd'hui entre Chambéry et Voiron avant l'Alpe d'Huez deux fois, vendredi et samedi.

0: qui vous met de bonne humeur le matin avec Anastasia à 8h08.
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0: Souhaitons une bonne fête au Marie-Madeleine, célébrée ce mercredi. Aujourd'hui, 22 juillet, c'est l'anniversaire de la chanteuse Mireille Mathieu. Elle fête ses 80 printemps. Autre anniversaire rond, celui de l'humoriste Mathieu Madénian. Lui, c'est 50 ans qu'il fête aujourd'hui. Bon anniversaire aussi à vous qui tenez un 22 juillet. Poursuivons cette matinée pendant le petit-déj, dans la salle de bain ou même dans votre voiture, direction du travail. Voici David Guetta avec Jennifer Lopez, Taylor Swift et Amiri Indila sur Oxygène, la radio de la Seine-et-Marne.

0: Retrouvez l'info trafic là dans moins de 2 minutes. Eh bien prenez, allez, 10 secondes pour reconnaître cette personnalité à découvrir et gagner vos invitations pour aller en famille à Lumini Safari Réserve. Écoutez bien.
1: Des fois c'est des mannequins et des fois c'est des comédiens. Donc moi, ça dépend, je m'adapte parce que les scènes où je dis du texte technique, souvent je les pose sur le corps.
0: Allez, pour gagner vos invitations pour Lumini Safari Réserve, dites-nous qui est cette actrice. Son prénom, je vous le donne, je suis sympa, son prénom c'est Julie. Son père est acteur, son frère était aussi acteur et elle est en couple avec Philippe Catherine. Celui qui coupe le son et qui remet le son. Allez, vous nous dites qui c'est maintenant sur WhatsApp. Votre message écrit ou vocal au 07 812 07 812. Pendant que vous jouez, vous écoutez Stromae, également Enrique Iglesias et Taylor Swift avant l'info de 8h30 sur Oxygène, la radio de la Seine-et-Marne.
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1: Alors ce matin, ça roule plutôt bien en Seine-et-Marne et en Île-de-France. Des ralentissements comme tous les matins, tout de même sur l'A4 en direction de Paris, entre Villiers-sur-Marne et l'A86. La francilienne coince en raison de travaux entre Tigerie et Comble-la-Ville. Ailleurs, ça roule bien. Les transports en commun, pas de soucis particuliers. On se retrouve, nous, à 8h30 pour le journal de votre ville.

0: Oxygène, la radio de la Seine-et-Marne. 8h30, on passe aux infos tout de suite, Florent Barsac.
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2: Bonjour à tous. Et tout d'abord, des routes ont rouvert en forêt de Fontainebleau suite aux incendies. La départementale 152 entre le rond-point de l'obélisque et la croix dite de Souvray. Également deux petites départementales, les 16 et 63. En revanche, la D301, la route ronde, reste inaccessible jusqu'au Touring Club près du feu de la Faisanderie. D'ailleurs, le plan France Forêt 2100 présenté hier par le gouvernement suite aux récents incendies, le ministère de l'Environnement a lancé un plan pour restaurer les massifs touchés, dont Fontainebleau, mais aussi adapter leur composition à l'évolution climatique. Des moyens supplémentaires sont aussi promis par l'État. Des débuts d'incendies régulièrement en Seine-et-Marne. Hier, un feu a pris dans un champ près de Coulommiers, entre Touquin et le Plessis-Feu-Aussoux. Les sapeurs-pompiers ont publié hier aussi les images impressionnantes du feu de chaume de début juillet à Vers-Saint-Denis, près de Melun. La régulation du gibier en Seine-et-Marne, les chasseurs et l'État ont signé un document, un schéma départemental de gestion cynégétique, c'est le nom pour le gibier et la faune sauvage, des orientations et des objectifs de régulation pour, je cite, préserver les équilibres entre biodiversité, activité agricole et territoire. Bison Futé vient de publier ses prévisions de circulation pour la fin de semaine. Ce sera orange vendredi et rouge samedi dans le sens des départs en Ile-de-France. Pas de soucis particuliers dans le sens des retours. Le sport, un joueur qui a participé à la Coupe du Monde, de retour en Seine-et-Marne. Lionel Mpassi, gardien du Congo, originaire de Bailly-Romainvilliers, vient cet après-midi dans la salle de la ferme Corsange pour échanger et une séance de dédicace. Celui qui a affronté l'Angleterre en 16e de finale est attendu à partir de 17h tout à l'heure. Maintenant, c'est le moment de votre météo.
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2: Aujourd'hui, une belle journée ensoleillée, une nouvelle fois au programme avec des températures matinales autour de 15 degrés. On atteindra 26 à 27 dans le courant de l'après-midi. Pour la suite, notez que ce beau temps est attendu jusqu'à samedi et qu'un peu de pluie est possible pour la journée de dimanche. Mais très vite, on retrouvera du soleil en Seine-et-Marne. Voilà pour l'essentiel de l'actualité de ce début de journée. Retrouvez-en plus en fouillant sur le site et l'appli Oxygène. Et tout de suite, comme tous les matins des vacances, vous êtes avec Nico.
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0: 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Merci de démarrer vos journées avec Oxygène. 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
0: Les béliers, vous allez avoir l'occasion de changer d'air, de prendre des distances avec la routine. Les taureaux, vous allez vous tirer d'un mauvais pas malgré les difficultés. Gémeaux, vous allez vous mobiliser pleinement pour résoudre des questions urgentes. Les cancers, vous avez du mal à soutenir le rythme. Rechargez vos batteries énergétiques au grand air, ça vous y aiderait vraiment bien. Les lions, votre compagnie sera des plus agréables. Vous allez vous plier en quatre pour faire plaisir et vous rendre indispensable. Les vierges, l'attention que l'on vous porte vous touche et vous redonne pleinement confiance en vous. Balance, vous n'allez pas vous ennuyer aujourd'hui en vous trouvant mille choses à faire, même si pour vous ce sont des broutilles. Cumuler les unes aux autres, ça va bien vous occuper. Les scorpions, ne vous

N'est pas sûr des regrets franchement stériles. Sagittaire, peu soucieux du camp d'Iraton, rien ne vous arrête. Les Capricornes, il est possible que vos ennemis, si toutefois vous en avez évidemment, œuvrent dans l'ombre et tentent de vous déstabiliser. Les Verseaux, une imagination débordante, c'est le menu de ce jour. Et puis les Poissons, vous avez 1000 projets en tête et l'impression de manquer de temps pour les réaliser. Rassurez-vous, gardez confiance. Tout va bien se passer. Allez, on continue cette matinée avec, dans quelques minutes, tiens, nous allons savoir qui d'entre vous va partir en famille à Lumini Safari Reserve. Avant 9h, vous écouterez Ray, vous écouterez également, tiens, Sia, et voici Bébé Brune tout de suite sur Oxygène, la radio.

0: 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Ce matin, gros plan sur Lumini Safari Reserve. Oxygène, la radio de la Seine-et-Marne, vous offre vos invitations pour aller en famille, passer toute une journée et découvrir notamment l'archipel des singes ou encore les félins répartis par continent. Franchement, c'est top. Lumini Safari Reserve, il fallait reconnaître cette actrice.
1: Des fois, c'est des mannequins et des fois, c'est des comédiens. Donc moi, ça dépend, je m'adapte parce que les scènes où je dis du texte technique, souvent, je les pose sur le corps.
0: Julie à Provins, jolie Julie, vous avez reconnu Julie, une autre Julie de Pardieu. Bravo Julie de Provins, et gagné vos invitations pour aller au Lumini Safari Reserve. Vous savez quoi, vous de votre côté là qui écoutez Oxygène partout en Seine-et-Marne, et bien vous allez pouvoir encore gagner vos invitations là dans quelques minutes, c'est promis. En attendant, à 9h c'est l'info, vous écouterez aussi Pierre Garnier, Portugal de Man, Ray également. Et dans moins de 2 minutes aussi, l'info trafic ici sur Oxygène, puisqu'ici c'est la radio qui vous passe le moins de pub.
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1: Alors ce matin, dans l'ensemble, il y a assez peu de monde sur le réseau routier de Seine-et-Marne. Dans le détail, on nous indique une voiture à l'arrêt le long de la francilienne extérieure à Étiole en direction de Saint-Germain-les-Corbeils. Vous ralentissez entre Tigré et Comblaville à cause des travaux. Et puis vous perdez quelques minutes sur l'A4 entre Villiers-sur-Marne et Nogent. Ailleurs, c'est mieux que d'habitude. Les transports en commun, pas de soucis inhabituels. Alors on se retrouve dans moins de 10 minutes pour l'actu de la Seine-et-Marne.

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0: Styles. Vous les écoutez après l'info de 9h. Florent Barsac, bonjour.
1: Bonjour à tous, on commence par la météo de la Seine-et-Marne, un beau soleil aujourd'hui avec déjà plus de 15 degrés ce matin en sortant de chez vous, on attend 26 à 27 dans l'après-midi, le beau temps va d'ailleurs se maintenir jusqu'à samedi. L'actualité locale, 56 fermetures pour des raisons d'hygiène en Seine-et-Marne, la préfecture a communiqué sur ces établissements qui ont dû cesser leur activité depuis le début de l'année suite à des contrôles sanitaires, la moitié étant des restaurants. Des débuts d'incendies régulièrement en Seine-et-Marne, hier un feu a pris dans un champ près de Coulommiers entre Touquin et le Plessif Haussou. Régulation du gibier en Seine-et-Marne, les chasseurs et l'État ont signé un document, un schéma départemental de gestion cynégétique, c'est le nom, pour le gibier et la faune sauvage. L'actualité nationale, le grand incendie dans le Var a parcouru 2500 hectares. Près de 1000 pompiers sont mobilisés alors que le feu est contenu ce matin malgré de nombreux points chauds. Les frappes américaines en Iran continuent. Les États-Unis ne veulent pas laisser la gestion du détroit d'Ormuz à la République islamique. La ministre de l'écologie va présenter sa démission ce matin avant le Conseil des ministres. Monique Barbu qui était contre l'adoption de la loi d'urgence agricole. La galerie d'Apollon du Louvre rouvre au public aujourd'hui, 9 mois après le cambriolage spectaculaire dont le butin est estimé aujourd'hui à 88 millions d'euros. Le Tour de France, le calme avant la haute montagne, quelques cols mais une arrivée presque en descente aujourd'hui entre Chambéry et Voiron avant l'Alpe d'Huez deux fois, vendredi et samedi.

0: Ah, vous pouvez chercher, à part tout en Seine-et-Marne, il n'y a que Oxygène pour vous passer ce thank you d'Alanis Morissette. Merci d'être là, 9h09.
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0: Souhaitons une bonne fête aux Marie-Madeleine, célébrée ce mercredi. Aujourd'hui, c'est l'anniversaire de la chanteuse Mireille Mathieu. Elle fête ses 80 printemps. L'anniversaire également de l'humoriste que j'aime beaucoup, Mathieu Madénian. Il fête ses 50 ans. Aujourd'hui, bon anniversaire aussi à vous, Quatenaire, un 22 juillet. En espérant que vous allez fêter ça ce soir avec vos proches, avec un joli gâteau et des cadeaux également. En parlant de cadeaux, justement, Lumini Safari Réserve a gagné cette matinée. On en parle dans quelques minutes. Vous écoutez Angèle, vous écoutez également Naïka dans un instant. Et puis Harry Styles, maintenant. 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

0: Oxygène, la radio de la Seine-et-Marne, c'est le dernier Angèle qui s'appelle Dis-le. Enfin, c'est Dis-le tout court, mais c'est elle qui le répète à chaque fois. Bon, dites-nous d'ailleurs qui est cet animateur télé pour tenter de gagner vos invitations pour aller en famille au Lumini Safari Réserve. Écoutez bien.
1: Ouais, tu peux être attaqué, mais toute ta vie. En fait, avec ou sans Starac, sauf que la Starac, c'est un concentré. Tu vas te retrouver là, évidemment, tu vas être exposé. Mais tout le monde rêve de le faire, tout le monde peut croire qu'il peut le faire.
0: Un animateur télé qui parle de la Star Academy. Il anime également The Voice. Ah bien oui, évidemment, vous l'avez. Eh bien, donnez-nous son nom. Vous envoyez votre message sur WhatsApp au 07 812 07 812. Message écrit, message vocal, à vous de jouer maintenant. Et pendant que vous jouez, avant de retrouver Florent Barsac pour l'info d'ici, vous écouterez Oasis, Beyoncé aussi, et l'un des sons qui ambiance cet été, Naïka, juste après l'infotrafic, dans 1 minute 30 maintenant sur Oxygène, la radio de la Seine-et-Marne.
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1: Attention, ce matin, on nous signale un accident sur la départementale 471 au croisement de la D1004 dans le secteur de Gretz-Armainvilly. Accident également à Melun sur l'avenue Thiers, l'avenue de la Gare, tout proche du boulevard Chamblin. Une voiture est aussi signalée en panne le long de l'A4 vers Paris à Villiers. Puis quelques coups de frein sur l'A104 dans le secteur de Villeparisis en remontant en direction de l'aéroport de Roissy. Alors on se retrouve à 9h30 pour le journal de votre ville.

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1: Ah, c'est un bel été avec Oxygène, la radio de la Seine-et-Marne. Avant 10h, vous écouterez Taylor Swift. Également, vous écouterez Mary J. Blige. Et puis Bad Bunny aussi, l'artiste numéro 1 sur la planète en ce moment. Vous l'écoutez juste après l'info de 9h30 avec Florent Barsac.
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3: Bonjour à tous. L'actualité locale, 56 fermetures pour des raisons d'hygiène en Seine-et-Marne. La préfecture a communiqué hier sur ces établissements qui ont dû cesser leur activité depuis le début de l'année suite à des contrôles sanitaires. Alors la moitié étaient des restaurants, près d'un tiers des boulangeries. Alors les principaux manquements sont la rupture de la chaîne du froid, le non-respect des dates limites de consommation ou encore la présence de nuisibles et rongeurs. Des routes ont rouvert en forêt de Fontainebleau suite aux incendies. La départementale 152 entre le rond-point de l'obélisque et la croix dite de Souvray. Également deux petites départementales, les 16 et 63 en revanche. La D301 dans la route ronde reste inaccessible jusqu'au Touring Club près du feu de la Faisanderie, tout comme la départementale entre Arbonne et Acher, la forêt. D'ailleurs, le plan France Forêt 2100 a été présenté hier par le gouvernement. Suite aux récents incendies, le ministère de l'Environnement a lancé un plan pour restaurer les massifs touchés, dont Fontainebleau, mais aussi adapter leur composition à l'évolution climatique. Des moyens supplémentaires sont aussi promis par l'État. Bison Futé vient de publier ses prévisions de circulation pour la fin de semaine. Ce sera orange vendredi et rouge samedi dans le sens des départs en Ile-de-France. Pas de soucis particuliers dans le sens des retours. La Seine-et-Marne recherche des baliseurs de sentiers de randonnée. Le comité départemental de randonnée appelle aux bonnes volontés pour la saison prochaine. Afin de marquer les arbres avec les fameux traits blanc, jaune ou rouge, les besoins sont d'ailleurs un peu plus importants sur les secteurs de Meaux et de La Ferté-sous-Jouarre. Contactez le Codé Rando 77. Maintenant, on regarde votre météo.
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3: Le temps pour cette journée de mercredi, comme hier et avant-hier, très ensoleillé et doux. Autour de 13 à 14 degrés ce matin en sortant de chez vous. Cet après-midi, des pointes à 26-27 degrés sont annoncées, alors que le beau temps va se maintenir jusqu'à samedi et qu'ensuite de la pluie sera possible. Alors, ce sera vraiment très temporaire pour la journée de dimanche. Voilà pour l'essentiel de l'actualité de ce début de journée. N'hésitez pas à aller sur nos réseaux sociaux pour suivre l'actu de la Seine-et-Marne tout au long de la journée. Il y a la page Facebook et le compte Insta qui sont très actifs. Bonne matinée avec nous et avec Nico.
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0: Ah, vous avez profité de vos vacances pour faire une grasse mat, et bien vous avez bien fait. Voici l'horoscope de ce mercredi. Les béliers, vous allez avoir l'occasion de changer d'air, de prendre des distances avec la routine. Les taureaux, vous allez vous tirer d'un mauvais pas malgré les difficultés. Gémeaux, vous allez vous mobiliser pleinement pour résoudre des questions urgentes. Cancer, vous avez du mal à soutenir le rythme. C'est vrai que recharger vos batteries énergétiques au grand air, ça vous y aiderait grandement. Les lions, votre compagnie sera des plus agréables. Vous allez vous plier en quatre pour faire plaisir et vous rendre indispensable. Vierge, l'attention que l'on vous porte vous touche et vous redonne pleinement confiance en vous. Balance, vous n'allez pas vous ennuyer aujourd'hui. Vous allez vous trouver mille choses à faire, même si ce sont des broutilles. Scorpion, ne vous attardez pas sur des regrets franchement stériles. Amis Sagittaire, peu soucieux du candidaton, rien ne vous arrête. Les Capricornes, il est possible que vos ennemis, si toutefois vous en avez, œuvrent dans l'ombre et tentent de vous déstabiliser. Les Verseaux, une imagination débordante, c'est le menu du jour. Et puis les Poissons, vous avez mis

0: Passez un bel été avec Oxygène, la radio de la Seine-et-Marne. Une pensée à vous qui nous écoutez là sur votre lieu de travail, radiooxygène.fr. Ce matin, gros plan sur Lumini Safari Réserve dans votre matinale, puisque vous le savez, Oxygène vous offre vos activités à faire à deux ou en famille dans notre département, la Seine-et-Marne. Il fallait reconnaître cet animateur télé.
1: Ouais, tu peux être attaqué, mais toute ta vie. En fait, avec ou sans Starac, sauf que la Starac, c'est un concentré. Tu vas te retrouver là, évidemment, tu vas être exposé. Mais tout le monde rêve de le faire, tout le monde peut croire qu'il peut le faire.
0: Maxime, à côté de Melun, à La Rochette, oui, c'est gagné. C'était Nico Saliegas qu'il fallait découvrir. Maxime, c'est bon, c'est gagné pour Lumini Safari Réserve. Vous savez quoi, vous allez rester dans le coin, puisque là, avant midi, vous allez jouer avec nous à tout moment. Le signal, le double 7 peut retentir. Et dès que vous l'entendez, eh bien, vous allez pouvoir gagner vos invitations pour amener vos enfants à la plaine de jeux de Coulommiers, Balou Park, où plus de 4000 mètres carrés de jeux vous attendent et attendent également les enfants. Le double 7 peut retentir d'ailleurs à tout moment. Et quand je dis à tout moment, c'est peut-être là d'ailleurs avant 10h. Ce qui est sûr, c'est qu'avant 10h, vous écoutez Linkin Park et Taylor Swift. Et puis l'info trafic également dans 1 minute 30 ici sur Oxygène, la radio qui vous passe le moins de pub.
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1: Alors attention, circulation très difficile sur la francilienne entre Comblaville et Tigéry en ce moment en raison des travaux qui sont menés. On vous signale un animal errant sur l'A77 à Soupe-sur-Loing dans le sud de Seine-et-Marne. Des difficultés également sur l'autoroute A4 déjà à cause d'un accident à hauteur de Saint-Maurice en direction de la province. Et puis une voiture à l'arrêt là en direction de Paris dans le secteur de Villiers-sur-Marne. Bonne matinée.

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1: 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Merci d'être là, bel été.
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1: Nuit fraîche et belle journée, c'est le programme en ce moment, plutôt sympa ma foi. Quelques cumulus aujourd'hui, par endroit, mais enfin rassurez-vous, hein, rien de méchant. Notez toutefois que la Seine-et-Marne reste en vigilance orange pour les feux de forêt, le risque est encore élevé. Les températures aujourd'hui, comptez 25 à Boissy-le-Châtel, à La Ferté-Gaucher, à Nangis, 26 à Torcy, à Quincy-Voisin, à La Ferté-Sous-Jouarre aussi, 26 également à Melun et à Sainte-Colombe, 27 à Thomery, à Montreux, et même 28 degrés sur le secteur de Bagneaux. On va continuer comme ça d'ailleurs, jusqu'en fin de semaine, ça va être très très très agréable, en tout cas beaucoup plus respirable que la semaine dernière. On continue cette matinée, Jérémy Frérot vient nous rejoindre, également Sam Smith dans quelques minutes, et voici Teddy Swims tout de suite. Merci d'être fidèle à Oxygène, la radio de la Seine-et-Marne.

C'est Oxygène, la radio de la Seine-et-Marne. Et tout au long de cet été, comme d'habitude, un nouveau patient moins de pub que les autres. Résultat, ça nous laisse du temps pour parler de ce qui se passe ici. On pourrait par exemple vous parler de Molébain qui est ouvert tout l'été. On peut également vous parler aussi de Mormant Plage. Et vous avez également du cinéma en plein air. Vendredi soir, la projection du film Paddington au Pérou. Ça se passe à 21h30. Rendez-vous gratuitement d'ailleurs. Au niveau de la plage estivale, notez que les moins de 10 ans doivent quand même être accompagnés d'un adulte. Voilà pour...

0: instant avec Jamaican. Bon ça. Vous écouterez également Angèle et Tame Impala sur Oxygène, la radio de la Seine-et-Marne.
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0: Ah, quand vous entendez ce classique de Coolio, c'est que vous écoutez Oxygène, la radio de la Seine-et-Marne. 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Ce qui est certain, c'est que vous écouterez Dua Lipa, Big Flo et Olé aussi. Et Mickey, ça pique un peu quand même. Bonne matinée avec Oxygène, la radio de la Seine-et-Marne.
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1: La radio de votre été, temps estival également, hein, malgré des nuits fraîches. Beau soleil aujourd'hui, peut-être 2-3 cumulus, mais enfin rien de méchant. Attention tout de même, toujours la vigilance orange pour les feux de forêt, le risque est encore élevé en Seine-et-Marne. Les températures aujourd'hui, comptez 25 à Coulommiers, à Lécherolles, à Guignes, 26 à Annette-sur-Marne, à Meaux, à Chamigny, 26 aussi à Moissy-Cramayel, ou encore à Provins, 27 à Fontainebleau, à Canécluse, et 28 degrés à Nemours. Allez, continuons cette matinée. Vous nous écoutez à la maison, sur votre enceinte connectée, au bureau, avec le PC sur radiooxygène.fr. Voici Rosé avec Bruno Mars, voici également Dave et Thames qu'on adore ici. Et Temper City maintenant, c'est Oxygène, la radio de la Seine-et-Marne.

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0: Allez, votre mercredi continue. Michael Jackson dans un instant, Lady Gaga aussi. Et Another, vous êtes sur Oxygène, la radio qui vous passe moins de pubs que les autres.
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1: Bonjour à tous. Les titres de l'actualité de la Seine-et-Marne. Le point sur les établissements fermés pour des raisons d'hygiène dans le département. Plus de 50 depuis le début de l'année. Détail dans une demi-heure. On parlera également d'un accord entre l'État et les chasseurs pour la régulation du gibier. Et puis un footballeur qui était à la Coupe du Monde aux États-Unis de retour en Seine-et-Marne chez lui à Bailly-Romainvilliers. On vous dit tout là aussi dans 30 minutes. La météo de la Seine-et-Marne ensoleillée cet après-midi avec 26 à 27 degrés. Demain sera comme aujourd'hui avant d'avoir un peu plus chaud. Vendredi et samedi.

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1: Bonjour à tous. L'actualité locale, c'est le point sur les fermetures pour des raisons d'hygiène en Seine-et-Marne. La préfecture nous indique que depuis le début de l'année, 56 établissements ont dû cesser leur activité suite à des contrôles sanitaires. La moitié était des restaurants, près d'un tiers des boulangeries. Principaux manquements, rupture de la chaîne du froid, non-respect des dates limites de consommation ou encore présence de nuisibles et de rongeurs. Des débuts d'incendies encore régulièrement en Seine-et-Marne. Hier, un feu a pris dans un champ près de Coulommiers entre Touquin et le Plessis. Feu au sou. Les sapeurs-pompiers ont publié hier aussi les images impressionnantes du feu de chaume de début juillet à Vers-Saint-Denis, près de Melun. Dans ce contexte, des routes ont rouvert en forêt de Fontainebleau suite aux incendies. La départementale 152 entre le rond-point de l'obélisque et la croix dite de Souvray. Également deux petites départementales, les 16 et 63. En revanche, la D301, la route ronde reste inaccessible jusqu'au Touring Club près du feu de la Faisanderie, tout comme la départementale entre Arbonne et Achères-la-Forêt. Le plan France Forêt 2100 a été présenté par le gouvernement hier suite à tous les incendies de l'été. Le ministère de l'Environnement a lancé un plan pour restaurer les massifs touchés, dont Fontainebleau, mais aussi pour adapter leur composition à l'évolution climatique. Des moyens supplémentaires sont aussi promis par l'État. La régulation du gibier en Seine-et-Marne, les chasseurs et l'État ont signé un document, un schéma départemental de gestion cynégétique, c'est le nom, pour le gibier et la faune sauvage, des orientations et des objectifs de régulation pour, je cite, préserver les équilibres entre biodiversité, activité agricole et territoire. Enfin, un joueur qui a participé à la Coupe du Monde de foot de retour en Seine-et-Marne, Lionel Mpassi, gardien du Congo, originaire de Bailly-Romainvilliers, vient cet après-midi dans la salle de la ferme Corsange pour échanger et pour une séance de dédicace. Celui qui a affronté l'Angleterre, notamment en 16e de finale, est attendu à partir de 17h tout à l'heure. Maintenant, on regarde votre météo.
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1: Le temps pour cet après-midi de mercredi reste très ensoleillé avec des températures qui avoisinent les 26 à 27 degrés. Demain sera comme aujourd'hui, beau, frais le matin, chaud l'après-midi. On aura même un peu plus chaud pour les journées de vendredi et de samedi en Seine-et-Marne. Voilà pour l'essentiel de l'actu. 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
1: Bonjour à tous, c'est journée de calme sur le Tour de France entre deux tempêtes. Après le contre-la-montre hier et avant trois journées monstrueuses dans les Alpes, les coureurs vivent aujourd'hui la seule journée calme sur la troisième semaine de course. Une 17e étape sur 175 km entre Chambéry et Voiron. Un profil qui pourrait convenir aux attaquants avec une succession de 4 côtes de catégorie 3 et 4 dans la première partie. Mais les sprinteurs pourraient également viser la victoire avant d'attaquer les trois prochaines journées difficiles dans les Alpes. Le départ sera donné à 13h35. Et justement, les trois prochains jours seront les juges de paix de cette édition 2026. Après le contre-la-montre hier, Tadej Pogacar semble filer tout droit vers un cinquième succès à Paris. Mais pour le podium, tout reste possible, en particulier avec Isaac Del Toro 3e et Paul Sexas 4e. Ils devraient se battre jusqu'à l'arrivée. 20 secondes séparent pour l'instant les deux hommes. Mais du côté du Français, on veut rester très prudent et écouter son directeur sportif, Julien Jourdi.
2: On est dans une troisième semaine. C'est pas une grande surprise, qui est extrêmement difficile, notamment l'étape de samedi qui est juste monstrueuse. On va essayer de faire le maximum, d'aller le plus haut possible au niveau du classement général, mais on va pas se projeter sur un maillot blanc, sur un podium. Voilà, on va donner le maximum collectivement, individuellement. On sait qu'il y a trois batailles importantes à livrer jeudi, vendredi et samedi. Voilà, une fois de plus, on va avancer tous ensemble parce que il y a vraiment une très belle bataille à livrer.
1: Et derrière Paul Sexas, Juan Ayuso et Martin Skelmos peuvent encore rêver du podium, mais ils doivent combler 2 minutes 30 et 3 minutes 30 de retard d'ici l'arrivée à Paris.
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1: 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Bienvenue avec en préparation MySmith et Yalouane sur Oxygène. Mais d'abord, l'actu locale avec Florent Marsac.
2: Bonjour Valandrin, bonjour à tous. L'actualité de la Seine-et-Marne, des routes ont rouvert en forêt de Fontainebleau ces dernières heures suite aux incendies. La départementale entre le rond-point de l'obélisque et la croix dite de Souvresse, elle a 152. Des petites routes également alentour. En revanche, une route fréquentée, la D301, la route ronde, reste inaccessible jusqu'au Touring Club près du feu de forêt de la Faisanderie. D'ailleurs, un plan France Forêt 2100 a été présenté hier par le gouvernement suite aux récents incendies. Le but est de restaurer les massifs touchés, dont Fontainebleau, mais aussi d'adapter leur composition à l'évolution climatique. Un accord a été passé entre l'État et la Fédération départementale des chasseurs pour la régulation du gibier et faune sauvage en général. Des orientations et objectifs pour, je cite, préserver les équilibres entre biodiversité, activité agricole et territoire. 56 fermetures pour des raisons d'hygiène ont eu lieu depuis le début de l'année en Seine-et-Marne. C'est le chiffre donné hier par la préfecture qui indique que la moitié sont des restaurants. Il y a également pas mal de boulangeries. Les manquements sont surtout la rupture de la chaîne du froid, le non-respect des dates limites de consommation et parfois la présence de nuisibles et de rongeurs. Maintenant, c'est votre météo.
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2: Alors cette fin de journée en Seine-et-Marne reste ensoleillée avec des températures autour de 26 à 27 degrés. Notez que demain ce sera comme aujourd'hui, du beau temps, la fraîcheur matinale autour de 12 à 13 degrés pour les minimales du matin. Puis ensuite on devra avoir un petit peu plus chaud pour les journées de vendredi et de samedi. Tout de suite, vous êtes avec Valandrin.
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0: Oxygène, la rue de cinéma avec Pierre Garnier. Et Oxygène dans cet été, hein, qui vous offre vos invitations, vos places pour différents endroits, différents moments de loisirs en famille, hein, pour cet été. Et tiens, cet après-midi, vos invitations pour le Lumini Safari Reserve, la traversée nordique qui vous attend avec les ours polaires et les loups arctiques et plein d'autres animaux à retrouver sur place. Vous guettez avec moi le double 7 Oxygène, hein, peut-être déjà bientôt. Et puis la suite Coldplay, Clara Luciani en Seine-et-Marne. Et puis Naïka. Ça arrive très vite, hein. C'est la suite cet été sur Oxygène.
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1: Trafic plutôt fluide pour ce milieu d'après-midi sur vos routes seine-et-marnaises, mais attention sur la 104 extérieure de Saint-Thibault-des-Vignes vers Pomponne. Un accident a été signalé avec deux véhicules légers impliqués ainsi qu'un poids lourd. La voie de droite est fermée ainsi que la bande d'arrêt d'urgence, donc soyez prudents, ça peut amener à des ralentissements. Il y en a d'ailleurs un petit peu plus haut sur la 104 au niveau de Mitry-Mory. Ça coince aussi sur la D212 comme d'habitude, tout comme sur la Francilienne à hauteur de Pontault-Combault. Et si vous empruntez la ligne R sur vos transports en commun, sachez que vous avez 10 minutes de plus sur le trajet Paris-Gare de Lyon-Montargis. Je vous souhaite une très belle route sur Oxygène.

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0: oxygène des gens, direction de 17h. Avec un petit point circuit, on va rejoindre l'actu locale aussi avec Ed Sheeran, Kyo et puis Shakiti. Shakira, la coupe de monde est finie, mais elle est toujours là avec son die die, hein, sur Oxygène. La radio qui vous passe le moins de pub. On reste ensemble sur Oxygène, la radio de Seine-et-Marne.
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7: Toujours des complications sur la 104 extérieure de Saint-Thibault-des-Vignes vers Pomponne à la suite d'un accident entre deux véhicules légers et un poids lourd. Vous avez la voie de droite qui est fermée ainsi que la bande d'arrêt d'urgence, donc soyez prudents lorsque vous arrivez au niveau de ce secteur. Je vous rappelle également que du côté de Fontainebleau, la départementale 301 est toujours fermée à la circulation. Et puis sur la francilienne, vous avez du monde à partir de Emerainville jusqu'à Pont-au-Combeau comme quasiment tous les jours. Ça coince aussi sur la D471 du côté de Pontcarré. Et puis quelques ralentissements qui commencent également à être signalés à hauteur de la ville préfecture. Enfin, si vous prenez les transports en commun, il faut prévoir un allongement de 10 minutes environ sur la ligne R dans le sens Paris-Gare de Lyon-Montargis. Je vous souhaite une très belle route sur Oxygène.

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1: 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La suite, c'est avec Sia et Jérémy Frérot. 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C'est après le journal local de 17h avec Florent Barsac.
2: Bonsoir Valandrin, bonsoir à tous. L'actualité locale, la prévention des noyades et des inspections réalisées par la région en Seine-et-Marne. Cette semaine, à Vertorcy et Bois-le-Roi, les îles de loisirs qu'elle gère sont visitées pour vérifier l'obligation de présence d'un adulte avec un enfant dans l'eau. Les travaux de l'été sur les grandes routes de Seine-et-Marne, dès lundi, la 104 sera fermée entre Saint-Thibaud-des-Vignes et Villevaudet en direction de la Nationale 3. Cela va durer une semaine. Travaux aussi sur la francilienne entre Évry-Grégy et Tigerie avec la fermeture d'une voie en ce moment et même la fermeture totale pour la deuxième quinzaine d'août. Enfin, la N3 sera fermée la semaine du 3 août entre Clessouille et Fresnes. L'actualité de cette fin de journée, c'est un joueur qui a participé à la Coupe du Monde qui est de retour en Seine-et-Marne. Lionel Mpassi, gardien du Congo, originaire de Bailly-Romainvilliers, est en ce moment dans la salle de la ferme Corsange pour échanger. Et pour une séance de dédicace, c'est jusqu'à tout à l'heure 18h. C'est la reprise pour le Ponto Combo Handball. Les joueurs du seul club professionnel de Seine-et-Marne ont repris l'entraînement cette semaine avec un nouvel entraîneur, Safouane Koudar. Un stage en Corse est prévu la semaine prochaine, alors que le premier match officiel sera fin août avec la Coupe de France contre Caen. Maintenant, c'est votre météo.
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2: Le temps pour demain jeudi. Attendez-vous à du soleil en Seine-et-Marne. Quelques nuages possibles en milieu de journée. Les températures stables autour de 12 à 13 degrés le matin en sortant de chez vous. Et l'après-midi, 25-26 degrés au thermomètre. Voilà pour l'essentiel de l'actu. N'oubliez pas de la suivre aussi sur nos réseaux sociaux.
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0: Oxygène, la radio de Seine-et-Marne avec vous, hein, tout au long de l'été avec des grands classiques, hein, comme celui-ci, c'était Mike and the Mechanics, Over My Shoulder sur Oxygène. Et Oxygène avec vous partout, hein, tout au long de l'été, grâce à l'application Oxygène, l'enceinte connectée, hein, Alexa, joue-moi Oxygène et hop, on est là avec vous sur le lieu de vos vacances et en Seine-et-Marne. On s'occupe, hein, de vos sorties, des places de ciné à valoir dans les cinémas Seine-et-Marnais, vos entrées pour Balou Park, la plaine de jeux pour les enfants à Coulommiers, le Lumini, Safari Reserve, l'aventure avec plein d'animaux à découvrir sur place, vous jouez à tout moment. En guettant tout au long de l'été le double set Oxygène. On reste ensemble. Tamim Palastral avec Dracula, Maneskin aussi, gel sur Oxygène. La Rue de la Seine-et-Marne.
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1: De plus en plus de monde sur vos routes seine-et-marnaises pour cette fin de journée, mais ça va mieux que tout à l'heure sur la 104 puisque l'accident est passé. Vous avez tout de même quelques complications. Hauteur de Mitry-Mory, ça coince aussi sur la francilienne de Emerainville jusqu'à Pont-au-Combeau et dans l'autre sens depuis Lézigny. Quelques perturbations aussi à prévoir sur la D212 du côté de Clé-Souilly. Et n'oubliez pas que la D301 à hauteur de Fontainebleau est toujours totalement fermée à la circulation. Enfin, si vous empruntez les transports en commun, il y a des changements de composition sur la ligne R pour plusieurs trains, donc pensez à bien vous renseigner en amont. Voilà pour votre point trafic, je vous souhaite une très belle fin de journée sur Oxygène.

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0: Oxygène, la radio de la Seine-et-Marne avec Dizzy et Théodora. Oxygène. Ah, vous cherchez de quoi passer un petit moment sympa à la fraîche avec de l'eau, si c'est important en ce moment, bah c'est le retour de Montreplage. Hein. Rendez-vous samedi à la plaine des Rougeaux pour la plage de sable fin, la terrasse, les transats, les parasols, des terrains de beach volley. Ça va être bien sympa. Il y a du beach foot également à vivre en famille et puis avec les copains, bien évidemment. Allez faire un tour en ce week-end samedi, puis vous restez avec moi. C'est Oxygène, la radio de la Seine-et-Marne. On profite de l'été ensemble. Oxygène, la radio qui vous passe le moins de pub avec Sigala, il y aura aussi Amel Bent ou bien encore son bain. Avec 12 to 12. Déjà pour aller rejoindre 18h. Et ça arrive très vite, hein, rien que pour nous sur Oxygène, la rue de Cinéma. À tout de suite.
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5: Le trafic se densifie pour cette fin de journée, mais ça reste relativement fluide avec, comme d'habitude, quelques complications sur vos grands axes, notamment du côté de la 104 à hauteur de Mitry-Mory. Ça coince aussi, comme toujours, sur la francilienne à partir d'Emerainville jusqu'à Pont-au-Combo et dans l'autre sens depuis Lézigny. Des ralentissements à signaler également au niveau de la D212 sur Grécy, à l'entrée de Melun. Également, quelques minutes supplémentaires sur votre trajet pour entrer dans la ville-préfecture. Et enfin, je vous rappelle que la D301 à hauteur de Fontainebleau à la suite de l'incendie est toujours totalement fermée à la circulation. Enfin, si vous prenez les transports en commun, la ligne R connaît quelques perturbations ce soir avec un risque de forte affluence à bord de certains trains. Donc soyez vigilants. Je vous souhaite une très belle route et une excellente soirée sur Oxygène.

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1: Bonsoir à tous. Une surmortalité jamais observée en France depuis celle de 2003. Santé publique France tire un bilan provisoire de la canicule du mois de juin. Des fortes températures qui, selon de premières estimations, ont vraisemblablement eu un impact sur les décès. Nicolas Gomez.
2: Oui, Santé publique France enregistre un excès de plus de 5700 morts dans les départements touchés par les températures caniculaires, soit 36% de plus que le bilan attendu. Plus de la moitié des victimes ont été recensées sur 3 jours, les 25, 26 et 27 juin, dans la foulée des 3 journées les plus chaudes jamais mesurées en France. Des chiffres à prendre avec prudence. Pour l'instant, ce bond de la mortalité ne peut pas être imputé avec certitude à la canicule, même s'il s'agit de l'explication la plus probable. Les régions les plus concernées par un excès de mortalité sont l'Île-de-France, le Grand Est et les Pays de la Loire.
1: Santé publique France tirera un bilan définitif à l'automne. Le feu n'est pas encore fixé dans le Var. L'incendie qui a parcouru plus de 2500 hectares connaît des reprises permanentes. Il est surveillé par 1100 pompiers sur le terrain. La journée de demain est redoutée à cause des conditions météo et en particulier les rafales de vent. Faux départ pour Monique Barbu. Après avoir annoncé sa démission, la ministre de la Transition écologique reste finalement à son poste sur requête d'Emmanuel Macron qui lui a demandé de poursuivre sa mission face à l'urgence d'agir contre les conséquences du changement climatique. Monique Barbu voulait partir après un profond désaccord sur la loi d'urgence agricole et la réintroduction sous condition de pesticides. À l'étranger, Donald Trump continue ses menaces envers l'Iran. Il prévient, les États-Unis bombarderont des infrastructures civiles chaque fois que l'Iran tirera sur un navire dans le détroit d'Ormuz, dans le viseur du président américain, les ponts et les centrales électriques. Et puis le Belge Jasper Philipsen s'est imposé tout à l'heure à Voiron au terme de la 17e étape du Tour de France. Au classement général, pas de changement. Le maillot jaune de leader reste sur les épaules de Tadej Pogacar. Le Belge Remco Evenepoel et le Mexicain Isaac Del Toro complètent le podium. Voilà pour l'info, excellente soirée.

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1: Bonsoir à tous. Les baroudeurs ont tenté, mais c'est finalement un sprinter qui s'est imposé aujourd'hui. Jasper Philipsen a remporté la 17e étape à Voiron, 6e victoire belge sur cette édition. Jasper Philipsen s'impose pour la première fois sur ce Tour de France. Il a réglé au sprint un groupe de 26 coureurs qui a faussé compagnie au peloton, dans lequel les principaux favoris sont restés au chaud. Peloton qui a franchi la ligne à plus de 8 minutes du vainqueur. Et au classement général, pas de changement. Le maillot jaune de leader reste sur les épaules de Tadej Pogacar. Son dauphin, le belge Remco Evenepoel, est toujours à 4 minutes 32. Isaac Del Toro accuse un retard de 6 minutes 51 sur son leader et Paul Sexas pointe à 7 minutes 11 de Pogacar. Deux autres Français figurent dans le top 10. Lenny Martinez 7e et Jordan Jegat 9e. Concernant le maillot vert de meilleur sprinter, Mads Pedersen, 8e de l'étape du jour, voit son avance fondre sur Philipsen. Le vainqueur de cette 17e étape ne compte plus que 7 points de retard. Mais les jours qui viennent ne seront absolument pas favorables aux sprinteurs. Demain, c'est la 18e étape. Le début d'un triptyque alpestre redoutable. 185 km entre Voiron et Orcières-Merlette, 5 difficultés au programme, 3900 mètres de dénivelé positif. Le pied de la première ascension, la côte d'Engin en première catégorie, n'est qu'à 25 km du départ. Les coureurs enchaîneront ensuite avec la côte de Monténard en deuxième catégorie, puis deux ascensions de troisième catégorie avant la montée finale sur Orcières-Merlette, col de première catégorie, 7 km 100 à 6,7% de moyenne. Une bonne mise en jambe à la veille d'attaquer l'Alpe d'Huez. Deux jours d'affilée.
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1: Bonsoir à toutes et tous. Le feu n'est toujours pas fixé dans le Var. L'incendie qui a déjà ravagé plus de 2500 hectares à Pontevès est qualifié d'à peu près contenu par les pompiers, mais connaît des reprises permanentes. Plus d'un millier de soldats du feu continuent de lutter contre les flammes alors qu'une cinquantaine de maisons ont été impactées, dont 10 détruites. On compte aussi 130 personnes évacuées, dont 4 blessés légers. Demain, un important mistral fait craindre un regain du sinistre. Un incendie aussi en Haute-Corse, il y en avait deux la semaine dernière. L'un d'eux est encore actif. Près de Corte, il a brûlé près de 500 hectares. Deux départements sont en alerte rouge demain, le Vaucluse et les Bouches-du-Rhône. Le ministre de l'Intérieur, Laurent Nunez, est lui attendu ce soir à Mérignac, où deux pompiers ont perdu la vie hier en luttant contre un incendie à proximité de l'aéroport de Bordeaux. Autre conséquence des fortes chaleurs, la surmortalité. On compte un excédent de plus de 5700 décès en France entre le 17 juin et le 2 juillet, dont plus de la moitié entre le 25 et le 27 juin. Des statistiques jamais vues depuis la canicule de 2003. Toutes les classes d'âge sont concernées selon l'Agence sanitaire nationale. Dans le reste de l'actualité, les prix du pétrole qui continuent de grimper après la reprise du conflit au Moyen-Orient. Et ce mercredi, Total Energy a annoncé étendre le plafonnement du carburant à toutes ses stations et services. Depuis 3 semaines, seules 1200 stations rurales étaient concernées par ce prix plafond. 1,99€ pour l'essence et 2,25€ pour le diesel. La stupeur hier dans l'Essonne. Selon le Parisien, la police municipale a découvert 12 enfants, dont des nourrissons, entassés dans une voiture au sous-sol d'une crèche illégale. Une intervention qui s'est déroulée la semaine dernière. Deux assistantes maternelles ont été placées en garde à vue. Et puis le Tour de France, l'échappée est allée au bout cet après-midi à Voiron. Mais c'est un sprinter qui s'est imposé. Victoire de Jasper Philipsen au terme d'une 17e étape totalement décousue. Le Belge fait du même coup une bonne opération pour le classement par points. Il n'est plus qu'à 5 unités du maillot vert Mats Pedersen. Le Slovène Tadej Pogacar conserve lui son maillot jaune de leader. Bonne soirée à notre écoute.

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